0: Haddad.
1: C'est les 69 police qui vient au théâtre. À bientôt. Ça doit les agiter assez bien. Il y a pas beaucoup de flics freaking comme les 69 police autour d'ici. On regarde les chaussures italiennes et le poudre vert. Et on doit se demander.
2: On filme en technicolor de Warner Brothers.
1: Les cours du 120 commencent à se découvrir à San Francisco. C'est les 69 police.